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0: Il est 6h.
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0: Il est 8h. 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

Bien le bonjour à toutes et à tous, heureux de vous retrouver en ce vendredi, dernier jour de la semaine déjà. Et oui, ça va vite, hein, une semaine, 5 jours, ça passe quand même relativement vite. Et on est là pour attaquer ce dernier jour, hein, ce vendredi, et on voit le week-end là-bas qui pointe le bout du nez à l'horizon. On est avec vous pendant 3 heures, de la musique, de la bonne humeur, des petites infos. Ce sont les Matins Pas Chagrin, Louis Kings qui vous accompagne, Alan est là également pour le meilleur de la musique bien sûr, et tout ça dans de la bonne humeur. Vous êtes prêts? Allez, on démarre les Matins Pas Chagrin. Belle matinée, bon réveil si on vous sort du lit.

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0: La météo.
1: La météo pour ce vendredi 29 mai, toujours du soleil et de la chaleur, même si quelques nuages pourraient arriver du côté de la Bretagne. Les températures pour ce vendredi matin, 15 degrés à Brest, 16 à Strasbourg, 17 à Cherbourg, 19 pour Toulouse, 19 également pour Lyon et Ajaccio, 20 degrés pour Lille et Nice, 20 également pour Marseille, 21 à Nîmes et Paris, 22 degrés pour Perpignan. Et pour ce vendredi après-midi, entre 22 et 34 degrés sur une moitié nord, il fera 22 en Bretagne, 24 en Normandie. Ça sera respirable, contrairement aux 32 sur les Hauts-de-France et sur l'Alsace, 33 degrés en centre-Val de Loire, 34 degrés sur la région parisienne. Dans la moitié sud, entre 24 et 34 degrés. Il fera 24 dans la région de Biarritz, 27 degrés sur la Corse, 28 sur la Côte d'Azur, entre 28 et 30 degrés sur le Golfe du Lion, 32 dans la vallée du Rhône et sur la région bordelaise et jusqu'à 34 degrés.
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0: Tout de suite, on s'intéresse au pronostic hippique avec Tom Kazak. 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
2: Bonjour, bonjour à tous. C'est le prix de Clairefontaine et les 2850 mètres de la grande piste à l'hippodrome de Vincennes qui sera le théâtre du Quintet Plus de ce vendredi 29 mai 2026. Il réunira 16 chevaux âgés de 8 ans en n'ayant pas gagné 180 000 euros. Départ prévu 20h15. En tête de notre sélection, le 16, Héraclion des Bois, bien engagé, venant de prouver son retour en forme, il peut à très belle cote mettre tout le monde d'accord. Suivi du 5, Italiano Di Pao, préparé avec le plus grand soin pour cette épreuve visée. Le 14, Hilton de Bélande, prise en note le jour de sa rentrée du côté de Toulouse. Le 9, Yenis de Barbray, confié à Eric Raffin et déféré des 4 pieds. Et enfin le 8, Iroise de Matker. Si elle fournit sa vraie valeur, sa place est dans la bonne combinaison, elle complétera notre sélection. Une sélection que vous pouvez retrouver sur ma chaîne YouTube Tom Kazak, les pronostics hippiques avec mes dernières minutes. Donc notre choix aujourd'hui, premier le 16, Héraclion des Bois. Second le 5, Italiano Di Pao. Troisième le 14, Hilton de Bélande. Quatrième le 9, Yenis de Barbray. Cinquième le 8, Iroise de Matker. Le second choix le 4, le 12 et le 2. Et à vous la fortune!

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1: Bonjour à tous, l'horoscope de ce vendredi, on débute avec les béliers. Vous êtes têtus, les béliers, vous voulez toujours avoir le dernier mot. Les taureaux, c'est décidé à partir d'aujourd'hui, vous hiérarchisez vos priorités, vous allez y voir beaucoup plus clair. Gémeaux, vous êtes un bon vivant, votre entourage ne s'ennuie jamais avec vous. Cancer, vous voulez tout gérer vous-même, c'est impossible, apprenez donc à déléguer. Lion, cessez de chercher la petite bête en permanence, soyez plus indulgent. Vierge, vos envies prennent le pas sur la raison, c'est le moment de vous faire plaisir. Balance, vous ne lâchez jamais rien, les balances, votre ténacité séduit tout le monde. Scorpion, votre sourire vous ouvre toutes les portes, les scorpions, rien ne vous résiste. Sagittaire, les astres vous sont favorables, les sagittaires, c'est une belle journée qui s'annonce. Capricorne, ne craignez pas de mettre en avant vos talents et votre potentiel, vous allez faire sensation. Les Verseaux, quelle énergie les Verseaux. En ce vendredi, tout vous semble facile. Vous avez toujours un coup d'avance. Vous allez passer une très belle journée. Les Poissons, pour terminer, vous allez marquer des points aujourd'hui. Vos idées vont faire mouche. Avec tout ça, belle journée. Bon vendredi.
2: Merci beaucoup pour l'horoscope de ce vendredi. Le meilleur de la musique revient dans vos matins pas chagrin. On retrouvera l'horoscope, bien sûr, en dernière heure. Excellente matinée. À notre écoute.
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1: Bonjour à tous, trois prénoms sont à l'honneur ce 29 mai, il s'agit de Aymar, Géraldine et Maximin. Bonne fête à toutes ces personnes qui portent ces prénoms, c'est également la journée internationale des casques bleus. Concernant les Aymar, eh bien ce sont de bons vivants, hommes d'action et de bon sens, plus doués pour le travail manuel que pour les études. Ils aiment particulièrement les métiers d'art, de nature solide, grands travailleurs, on peut leur confier toutes sortes de tâches. Ils s'en sortent toujours, chaleureux, très ouverts, ils s'entourent toujours de nombreux amis et ne refuse jamais un service. Passons au fait marquant de ce 29 mai 1935, voyage inaugural du paquebot Normandie. 1953, le sommet de l'Everest est atteint par Edmund Hillary et le Sherpa Tenzing. 1990, Boris Eltsine est élu président de la République de Russie. 1997, décès de Jeff Buckley, chanteur rock. 1999, en rugby, Toulouse remporte son 15e titre de champion de France. 2010, décès de Denis Hopper, acteur, réalisateur, peintre américain. Il a tourné dans plus de 150 films, son premier rôle dans Johnny Guitar et La Fureur de Vivre. Et puis en 2013, premier couple de personnes de même sexe à se marier à Montpellier depuis la promulgation de la loi sur le mariage pour tous, décret de loi du 17 mai 2013. Quelles célébrités sont nées ce 29 mai? Du côté du sport et du tennis, le français Sébastien Grosjean et l'espagnol Emilio Sanchez. Les chanteuses Latoya Jackson et Catherine Lara, née à Poissy, qui est aussi auteure et violoniste. Avant de se quitter, le dicton du jour, le jour de la Saint-Maximin, s'embaume le jasmin. À demain, en attendant, très bonne journée à notre écoute.
2: Merci beaucoup pour les éphémérides. On débute la deuxième heure de ces matins pas chagrin. Si vous venez nous rejoindre, welcome, bienvenue à vous. On est ensemble encore pendant 120 minutes avec plein de hits à vous glisser dans les oreilles, des hits d'hier, des hits d'aujourd'hui. On se fait plaisir dans les matins pas chagrin et dans votre radio. Allez, on s'en paye une bonne tranche et on revient juste après pour l'actu people. Bon vendredi.

0: Une nuit d'hiver, la police reçoit un appel. Un cambriolage est signalé dans un camping désert à Bredang, aux abords de Stockholm. Quand les agents pénètrent dans la caravane d'où provient de la lumière, ils découvrent l'indicible. Le sang recouvre les murs, le sol et chaque objet. Une hache et un corps réduit en morceaux. Et dans la pièce voisine, un adolescent endormi, la tête posée sur un bras sectionné. Le garçon s'appelle Hugo Sand, 17 ans. Il est le fils d'un écrivain célèbre. Il souffre d'un rare trouble du sommeil, un somnambulisme qui se déclenche au cœur de ses cauchemars. Coupable ou simple témoin, il ne se souvient de rien. Appelé à diriger l'enquête, Juna Lina sollicite l'aide de son ami Eric Maria Bark, hypnotiseur. Ensemble, ils tenteront de faire ressurgir la vérité enfouie dans les méandres des terreurs nocturnes. Mais ce qu'ils vont réveiller dépasse l'entendement. Le Somnambule, c'est le roman de l'ombre et du vertige. Il explore la frontière mouvante entre le rêve et la violence, la culpabilité et l'oubli. Le Somnambule de Lars Kepler est paru chez Actes Sud.
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1: Dont les indiscrétions télé du jour, Chercheur d'or en tournage actuellement pour TF1 avec Audrey Fleurot et Guillaume Labbé. Audrey Fleurot et Guillaume Labbé sont actuellement en tournage de Chercheur d'or, une mini-série réalisée par Philippe Lefebvre pour TF1. Stella Rivière, alias Audrey Fleurot, experte en risque pour une assurance, mène une vie parfaitement contrôlée, évitant tout imprévu. Seule sa maman, Annie Luninga Michael, scientifique désabusée, fait partie de son quotidien. Mais tout bascule lorsque cette dernière est kidnappée sous ses yeux. Les ravisseurs exigent de Stella qu'elle retrouve le trésor du célèbre pirate La Buse, caché sur l'île de la Réunion. Ce trésor maudit a déjà conduit son papa à la folie et à l'abandon de sa famille. Stella n'a donc pas d'autre choix que de se lancer dans cette quête pour sauver sa maman. Sur place, Stella s'allie avec Liam, Guillaume Labbé, un local insouciant. Ensemble, ils affronteront danger naturel et leur propre contradiction dans une aventure qui va bouleverser leur vie. La mini-série est actuellement en tournage du côté de La Réunion. On se retrouve très vite avec d'autres indiscrétions télé.
2: Voilà pour notre dernière indiscrétion TV de la semaine. On s'envoie un peu de musique et on revient juste après pour l'actu insolite. Très bon vendredi.
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0: Les programmes télé et la télévision pour ce soir, vendredi. On débute avec la chaîne TF1 qui nous propose ce soir l'émission Mask Singer, diffusée dès 21h10. À la même heure, sur France 2, ce soir, la série Haute Saison. Sur France 3, place à l'émission Famille, Je vous aime, à partir de 21h10. Sur la chaîne France 5, le film Max et les Ferrailleurs, diffusé dès 21h05. Sur M6, ce soir, place au magazine Cauchemar en cuisine. Sur la chaîne TMC, rendez-vous avec le film Coexister, diffusé dès 21h25. Et enfin, pour terminer, rendez-vous par exemple ce soir sur la chaîne C'est Star avec un documentaire spécial Puy du Fou, coulisses et secrets du nouveau spectacle. Avec tout ça, bonne soirée télé.
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2: Voilà, vous savez tout sur le programme de ce vendredi soir. Vous savez quoi choisir, c'est le principal. Moi, je vous ai choisi le meilleur de la musique. Belle matinée à tous.
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0: La météo.
1: Ce vendredi, en Belgique, la nébulosité sera variable. En cours de journée, davantage de nuages se développeront et en fin d'après-midi, le risque d'averses orageuses et grêles augmentera. Il fera encore très chaud avec des maxima entre 26 ou 27 degrés à la côte, ainsi qu'en Haute-Fagne et jusqu'à 30 voire 32 degrés en basse et moyenne Belgique. Localement, les maxima pourront atteindre les 33 degrés, le vent sera faible et plus tard modéré de sud, s'orientant au sud-ouest à la côte. Il s'orientera progressivement à l'ouest-nord-ouest.

Il est 10h. 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
1: Dernière ligne droite pour ces matins pas chagrin. Il nous reste une petite heure à passer ensemble avec toujours de la musique, des infos, de la bonne humeur bien sûr. Et on va souhaiter un anniversaire à Linda. Linda qui habite à Thy-le-Château en Belgique. Elle fête ses 66 ans et c'est son amie Françoise qui nous a écrit pour lui souhaiter un très heureux anniversaire. Eh bien chère Linda, bon anniversaire de la part de Françoise. Aujourd'hui, pas d'anniversaire de célébrité, que voulez-vous, des petits soucis de net nous empêchent d'aller voir quelles sont celles qui sont nées aujourd'hui. Et bien donc, je vous envoie un peu de musique et nous, on revient d'ici quelques instants pour l'Actu People. Belle matinée.

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1: Dans l'actualité, people du jour, direction l'Espagne. Le fisc doit rembourser à Shakira plus de 55 millions d'euros. La chanteuse a remporté son procès contre le fisc espagnol et va donc récupérer plus de 55 millions d'euros indûment perçus, car l'administration n'a pas démontré qu'elle avait séjourné en Espagne plus de 183 jours cette année-là. Coup de théâtre, en tout cas, la justice espagnole a annulé les redressements et les amendes de plusieurs millions d'euros imposé par l'administration qui considérait Shakira comme résidente fiscale en Espagne en 2011. Le tribunal de l'audience nationale, juridiction spécialisée dans les affaires sensibles, a ordonné le 15 avril dernier la restitution des sommes versées assorties des intérêts légaux correspondant à cet exercice fiscal 2011, soit 55 millions d'euros qu'elle juge indûment perçus. Mon plus grand souhait, c'est que ce jugement crée un précédent pour le fisc et servent aux milliers d'anonymes qui chaque jour sont abusés et écrasés par un système où ils sont présumés coupables et qui les oblige à prouver leur innocence, a réagi Shakira. On se retrouve très vite avec d'autres actualités people.

Merci beaucoup pour cet Actu People. Le meilleur de la musique revient dans votre radio. Passez une excellente matinée à l'écoute de vos matins pas chagrin. On revient dans quelques instants pour parler des pronostics hippiques.

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1: Bonjour à tous, l'horoscope de ce vendredi, on débute avec les béliers. Vous êtes têtus, les béliers, vous voulez toujours avoir le dernier mot. Les taureaux, c'est décidé à partir d'aujourd'hui, vous hiérarchisez vos priorités, vous allez y voir beaucoup plus clair. Gémeaux, vous êtes un bon vivant, votre entourage ne s'ennuie jamais avec vous. Cancer, vous voulez tout gérer vous-même, c'est impossible, apprenez donc à déléguer. Lion, cessez de chercher la petite bête en permanence, soyez plus indulgent. Vierge, vos envies prennent le pas sur la raison, c'est le moment de vous faire plaisir. Balance, vous ne lâchez jamais rien, les balances, votre ténacité séduit tout le monde. Scorpion, votre sourire vous ouvre toutes les portes, les scorpions, rien ne vous résiste. Sagittaire, les astres vous sont favorables, les sagittaires, c'est une belle journée qui s'annonce. Capricorne, ne craignez pas de mettre en avant vos talents et votre potentiel, vous allez faire sensation. Les Verseaux, quelle énergie les Verseaux, en ce vendredi, tout vous semble facile. Vous avez toujours un coup d'avance, vous allez passer une très belle journée. Les Poissons, pour terminer, vous allez marquer des points aujourd'hui, vos idées vont faire mouche. Avec tout ça, belle journée, bon vendredi.
2: Merci Alain pour le rappel des astres, prochain rendez-vous horoscope, ce sera pour demain samedi, dans les matins pas chagrin, week-end. On débute la dernière ligne droite de ces matins pas chagrin, une dernière heure à passer ensemble, tout en musique, tout en beauté, avec des petites infos et toujours de la bonne humeur. J'espère que tout va bien pour vous. Allez, on vous glisse un peu de son dans les oreilles, on revient juste après pour la people du jour.

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1: C'est terminé pour ce vendredi, mais on revient dès demain pour les matins pas chagrin week-end. Et puis pour les radios qui ne nous suivent pas le week-end, on sera là bien sûr lundi matin. Passez une très très belle journée à l'écoute de votre radio favorite. Restez fidèles à celle-ci et soyez restés fidèles également au matin pas chagrin chaque jour sur votre radio. On ne se quitte pas bien sûr sans parler de la nouveauté du jour.

Autre nouveauté pour ce vendredi 29 mai, c'est le nouveau Joyce Jonathan avec ce titre qui s'appelle Allo. On se l'écoute et je vous dis ciao, bye bye et à très vite pour de nouveaux Matins Pas Chagrin.

0: Il est 11h.
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Aujourd'hui, 29 mai, nous fêtons les Aymar, Géraldine ou Maximin. C'est aussi la journée internationale des casques bleus. C'est le 29 mai 1917 que naissait le 35e président des États-Unis, John Fitzgerald Kennedy, assassiné en novembre 1963. Et en 1926, naissance de Wivel, décédé en février 2023. Joyeux anniversaire à Catherine Lara, née le 29 mai 1945, à Latoya Jackson, née en 1956, à Rupert Everett, née en 1959, au rocker britannique Noel Gallagher, née en 1967, Alex Spice Girl, Melanie Brown, née en 1975, et au tennisman français Sébastien Grosjean, née le 29 mai 1978. C'est aussi le 29 mai 1982 que nous quittait Romy Schneider, née en septembre 1938. En 2016, disparition d'André Rousselet, fondateur de Canal+, il était né en octobre 1922. Enfin, le 29 mai 2021, Gavin McLeod, le commandant Stubbing dans La Croisière s'amuse, nous quittait 3 mois après ses 90 ans. Le 29 mai 1957, Edmund Hillary et son Sherpa atteignent le sommet de l'Everest. En 1985, des affrontements entre supporters de la Juventus de Turin et de Liverpool au stade du Heysel à Bruxelles font 41 morts et des centaines de blessés. Enfin, le 29 mai 2013, le premier mariage civil français entre deux personnes de même sexe est célébré à Montpellier. Le dicton du jour, le jour de Saint-Maximin s'embaume le jasmin. Demain, vous penserez à fêter les Ferdinand.

Strange Buildings, c'est le nouveau thriller illustré de l'auteur diabolique Uketsu. Le prologue met en scène Uketsu face à des lecteurs qui, d'une manière ou d'une autre, ont eux aussi eu affaire à des bâtiments étranges. 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Un couloir sans issue, une maison qui nourrit la noirceur, un moulin perdu dans la forêt, une pièce cachée, un étrange sanctuaire, une maison en feu, un immeuble dont on ne peut pas s'enfuir. Chaque bâtiment révèle une histoire à glacer les sang. Chaque histoire est la pièce d'un gigantesque puzzle. Strange Buildings est la suite de Strange Pictures et Strange Houses. C'est tout l'univers vénéneux d'Uketsu, ce mystérieux auteur masqué qui est l'écrivain le plus vendu au Japon. 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

0: 13h.
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1: Et voici l'horoscope de ce vendredi. Nous sommes le 29 mai, nous fêtons les Aymars, les Béliers. Si vous êtes libre, vous aurez une vie sentimentale exaltante.
2: Taureau, si vous préférez fuir au lieu d'aborder les problèmes, la situation ne fera que s'empirer.
3: Les Gémeaux, vous deviendrez un pilier pour votre entreprise.
4: Les Cancers, vous êtes sur la défensive tout au long de la journée.
5: Les Lions, mettez-vous en avant et rendez-vous indispensable pour le plus de personnes possible.
6: Vierge, vous observerez votre partenaire amoureux avec prudence.
7: Balance, ne refusez pas le dialogue.
8: Scorpion, personne ne restera indifférent à votre pouvoir de séduction.
9: Les Sagittaires, voilà le moment idéal pour renforcer votre position professionnelle.
10: Capricorne, vous n'aurez pas besoin de beaucoup d'efforts pour parvenir à vos fins.
11: Les Verseaux, des rencontres non programmées dans votre agenda, pourtant bien remplies, ont toutes les chances de vous apporter un plus.
12: Enfin les Poissons, attention au manque de réalisme en affaires.
13: Bonne journée et à demain.
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4: Bonjour, aujourd'hui 29 mai, nous fêtons les Aymar, Géraldine ou Maximin. C'est aussi la journée internationale des casques bleus. C'est le 29 mai 1917 que naissait le 35e président des États-Unis, John Fitzgerald Kennedy, assassiné en novembre 1963, et en 1926, naissance de Wivel, décédé en février 2023. Joyeux anniversaire à Catherine Lara, née le 29 mai 1945, à Latoya Jackson, née en 1956, à Rupert Everett, née en 1959, au rocker britannique Noel Gallagher, née en 1967, Alex Spice Girl, Melanie Brown, née en 1975, et au tennisman français Sébastien Grosjean, née le 29 mai 1978. C'est aussi le 29 mai 1982 que nous quittait Romy Schneider, née en septembre 1938. En 2016, disparition d'André Rousselet, fondateur de Canal+, il était né en octobre 1922. Enfin, le 29 mai 2021, Gavin McLeod, le commandant Stubbing dans La Croisière s'amuse, nous quittait 3 mois après ses 90 ans. Le 29 mai 1957, Edmund Hillary et son Sherpa atteignent le sommet de l'Everest. En 1985, des affrontements entre supporters de la Juventus de Turin et de Liverpool au stade du Heysel à Bruxelles font 41 morts et des centaines de blessés. Enfin, le 29 mai 2013, le premier mariage civil français entre deux personnes de même sexe est célébré à Montpellier. Le dicton du jour, le jour de Saint-Maximin s'embaume le jasmin. Demain, vous penserez à fêter les Ferdinand.
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0: Il est 15h.
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1: Et voici l'horoscope de ce vendredi. Nous sommes le 29 mai, nous fêtons les Aymars, les Béliers. Si vous êtes libre, vous aurez une vie sentimentale exaltante.
2: Taureau, si vous préférez fuir au lieu d'aborder les problèmes, la situation ne fera que s'empirer.
3: Les Gémeaux, vous deviendrez un pilier pour votre entreprise.
4: Et Cancer, vous êtes sur la défensive tout au long de la journée.
5: Les Lions, mettez-vous en avant et rendez-vous indispensable pour le plus de personnes possible.
6: Vierge, vous observerez votre partenaire amoureux avec prudence.
7: Balance, ne refusez pas le dialogue.
8: Scorpion, personne ne restera indifférent à votre pouvoir de séduction.
9: Les Sagittaires, voilà le moment idéal pour renforcer votre position professionnelle.
10: Capricorne, vous n'aurez pas besoin de beaucoup d'efforts pour parvenir à vos fins.
11: Les Verseaux, des rencontres non programmées dans votre agenda, pourtant bien remplies, ont toutes les chances de vous apporter un plus.
12: Enfin les Poissons, attention au manque de réalisme en affaires.
13: Bonne journée et à demain.
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0: Il est 16h. 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

0: Il est 17h. 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

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Aujourd'hui, face au silence, je m'adresse aux étoiles. Dans ce dernier chapitre, les derniers mots adressés à mon héros. 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

0: Parce que le lendemain matin, dans le miroir de la salle de bain, cumul de miles. Papa ? Qu'est-ce que... Ah ? Mais enfin, mais qui a accroché ce Korinski dans la salle de bain ? Ça me plaît pas du tout, c'est ouvert et ça bouge. Demandez-moi quand vous accrochez les tableaux, merde. Bon, bah là, évidemment, tu te tapes une gueule de bois mémorable. 72 heures pour t'en remettre. Ah, ça, c'est très injuste dans la vie d'ailleurs, parce que plus tu vieillis, plus tu bois. Évidemment, tu danses plus, donc il faut meubler. Et plus tu payes ta race le lendemain, dis donc. C'est pas gentil. Sans compter que, attention, quand tu as des enfants, tu ne peux plus consommer ta gueule de bois comme avant. Ah ben non, tu peux plus rester au lit toute la journée comme ça en plaignant. Ah, j'aurais pas dû. Ah, elle casse ses airs, Motilium, elle casse ses airs, Motilium, elle casse ses airs. À boire des Jéroboams de San Pellegrino toute la journée. Et à appeler toutes tes copines depuis ton lit pour savoir ce qui s'est réellement passé la veille. Allô? Allô? C'est Flo. Flo. Non, c'est pas papa, putain. Qu'est-ce que vous avez tous avec ce mec là, papa par-ci, papa par... Ouais, on a peut-être un peu fumé hier, c'est possible. Ouais, je sens bien. Attends, voilà, c'est... Oh merde. Sa façon d'être à moi, sans jamais dire je t'aime. C'est bon. Ouais, non, c'est horrible, moi aussi. C'est horrible. Moi, je vais crever, c'est horrible. Ah non, mais moi, je... Ah non, non, non, mais bien sûr, on a été drogués, c'est impossible. Ah bah, ils ont mis de la vodka dans la vodka, c'est impossible autrement. Ah non, mais moi, je ne peux pas bouger, je vais décéder. Moi, c'est terminé, plus jamais. Non, non, non, c'est la dernière fois, même plus... Ouais, c'est horrible, terminé, plus jamais. Ouais, on se retrouve ce soir, nickel. Dis-moi juste, comment ça s'est terminé hier, justement, parce que moi, je... Ah non, je sais pas, j'ai un vide sanitaire, là. Micro-perte de conscience. Comment ? On a fini chez les pompiers ? Merde, qu'est-ce que c'est ? Ah, c'est moi ! Ah, j'avais envie de voir des pompiers ! Ah, mais ça va ! Quoi ? J'ai chanté la bamba à poil sur la grande échelle ! Oh non, mon Dieu, la honte ! Putain, quelle horreur ! Pourquoi j'ai fait ça ? Oh, je connais même pas les paroles ! J'aurais fait la socadène, je les aurais défoncés, les pompes-là ! Il va falloir que j'y retourne ce soir, dis donc. Alors Dieu merci, évidemment, tout ça, tu n'as plus le temps de le vivre quand tu as des enfants, comme je le disais, parce que tes enfants viennent te réveiller, digi-digi-di. Enfin, te réveiller, t'empêcher de t'endormir, il est 7h et tu viens d'arriver. Et là, miracle, maman est déjà toute habillée dans son lit. Les tuyaux. Où est passée la grande échelle? Oh, sous cadette, sous...
1: Oh non. Oh. Non, chérie, s'il te plaît. Non, je t'en supplie, maman, très, très, très mal à la tête. Très... Ah non, ça c'est le chien. Merde, hop.
0: Eh ben parce que maman a beaucoup travaillé hier soir pour pouvoir t'acheter des petits pots et des croquettes.
1: Alors chérie, sois gentille, fais comme ton frère, sois autonome, baladez-vous dans la maison, décordez-vous si vous les pattes. Quoi ? T'as faim ? Eh ben va chercher.
0: Non.
1: Va chercher un gulli au frigo et puis tu te mets devant Kinder Pinguin.
0: Bah parce que Kinder c'est bon, c'est bueno, c'est Kinder bueno.
1: Ah, et chérie, juste un petit détail quand même. Viens voir. La dame que tu as vu rentrer il y a 5 minutes là, avec un casque de pompier sur la tête et un gyrophare quelque part. Eh bien cette dame, ça, voilà, ce n'était pas maman, c'est ça. La jumelle maléfique, voilà. Tata Cronenbourg, exact. Bravo, chérie. T'es gentille, t'es intelligente, je t'aime. Oh, ma fille. Tu comprends tout. Viens. Viens me faire un bisou. Viens faire un bisou à maman. Allez. Tu veux pas faire un bisou? Ah bon? Maman sent mauvais? C'est pas grave, l'avantage de ce genre de petite réflexion, c'est que tu dessoules immédiatement. Ah, les enfants ont un très grand pouvoir dessoulant, comme un gros citrate de bétaïne. C'est magique. Tu n'as plus un gramme d'alcool dans le sang. Pff, parfait. Tu te rappelles même plus dans quel état t'étais hier soir. Toi, tu t'en rappelles pas. Mais ton sac à main s'en souvient. En témoigne ce millier de facturettes de cartes bleues, avec des montants mirobolants dessus, qui augmentent de manière totalement proportionnelle avec les heures. Oui, parce que quand tu es bourré, tu es riche. Ah, ça, il faut le savoir, c'est une règle, hein, absolue. Bourré égale riche, c'est comme ça. C'est la règle du « on n'a qu'une vie », tu sais. Eh les mecs, on en reprend une ou quoi? Non, et la dernière, ça va, c'est pour moi, c'est bon, on n'a qu'une vie, ouh! Oui, bien sûr, on n'a qu'une vie et on n'a qu'une banque. Qu'est-ce qu'il y a d'autre dans ça qui pourrait m'éclairer? Oh, une rose encore emballée. Bah bien sûr, tu t'es fait offrir une rose hier soir par un inconnu, bien sûr. Parce que quand tu es bourré, tu es célibataire. Deuxième règle. Ça, c'est la règle du « oh, ça va ». Eh oh, ça va. Ouh, gotta get up. Et il te faut pour finir, évidemment, effacer les 40 textos que t'as envoyés à tous tes ex et potentiels. Car quand tu es bourré, tu es poète. Si je croise encore ce regard de gangster de l'amour, eh ben... trois petits points. Ouh! Temptation, oh mon Dieu. Ah bah là déjà...

0: Il est 18h. 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

son marin, c'était Jean Berlet, c'était Jacques Brugius, c'était Pierre Bourdon, très important. Les plus importants, c'était

0: on ne pouvait pas se tromper dans les messages. Parce que si on s'était trompé, on aurait fait sauter un pont au lieu d'un autre. On serait tombé de jour pour faire sauter un train, tu comprends.
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0: Bonjour.
1: Bonjour.
0: Ton prénom ?
1: Je m'appelle Alexis.
0: Alors Alexis, la question, c'est quoi ton film préféré ?
1: Eh ben en fait, ça sera pas forcément mon film préféré, mais ça sera un coup de cœur. Je vais parler de Jojo Rabbit de Taika Waititi.
0: On l'a pas eu encore celui-là, alors vas-y.
1: Alors Taika Waititi, ça raconte l'histoire d'un enfant qui grandit dans la jeunesse hitlérienne et qui a pour ami imaginaire Adolf Hitler. Et en fait, d'accord, sur ce postulat-là, en fait, c'est un film absurde par le fameux Taika Waititi à qui l'on doit Thor Ragnarok chez Marvel, et qui propose une comédie vraiment captivante. Déjà, c'est super drôle et du coup, on s'accroche au personnage. Et en fait, j'aime bien sa façon d'utiliser l'humour comme passerelle vers l'histoire. Comment en fait, il dénonce des réalités historiques via l'absurde. Et du coup, ce qui fait que le film propose des ruptures de ton qui sont incroyables. Et en fait, le film nous surprend par ses contrastes, et etc., par ce qu'on l'on voit et par rapport au ton du film en général. Et du coup, c'est un film qui est ultra prenant, ultra touchant et que je conseille vraiment à tous de voir parce que voilà, en plus, il dure qu'une heure 40. Donc voilà.
0: Ah, c'est vrai que ça nous change de 3 heures de Captain America.
1: Totalement.
0: Eh bien, merci Alexis.
1: Merci à vous.
0: À la prochaine.
1: À la prochaine.
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0: Bonsoir et bienvenue dans Graffiti Cinéma, c'est Romaric, on commence un tout nouveau thème cette semaine, le thème du mois de février après l'épisode de la brigade cinéphile du cinéma Les Carmes. La semaine dernière vous avez découvert l'actualité art et essai avec les jeunes cinéphiles. Au mois de février, on commence le catch au cinéma. 4 émissions en compagnie de l'Orléans Wrestling Association. Ça, c'est une prestation qu'on vous donne avec plaisir puisqu'il y aura beaucoup d'anglicisme ce mois-ci. On parle de catch qui est une discipline qui est née en Europe, vous allez le découvrir, et puis qui a beaucoup de racines françaises, mais qui évidemment a gagné sa substantifique moelle directement aux États-Unis. Donc, on va voyager beaucoup outre-Atlantique pendant ce mois-ci en compagnie de nos invités, tout simplement parce que on va, dans la filmographie du catch, aborder 3 thèmes. Le catch, le sport, mise en scène, c'est notre première émission. Est-ce que cette discipline sportive est la plus cinématographique dès son naissance, dès sa création en fait? On va en parler puisque la notion de mise en scène est très importante dans cette notion de divertissement. Deuxième semaine, les acteurs catcheurs, les comédiens qui ont percé après avoir été catcheurs. Là, on aura pas mal de grands noms et plutôt des gars à qui il faut parler poliment. Le troisième thème, le catch au cinéma, la représentation du sport au cinéma entre réalisme et fantasy. Et enfin, la dernière émission, ça sera notre film du mois. En tout cas, on aborde ce film essentiel avec un catcheur en tête de gondole, Invasion Los Angeles avec Roddy Piper, un catcheur mythique des années 80. Le catch au cinéma, c'est parti cette semaine directement avec le catch sport mise en scène, et dans deuxième partie, dans la partie actualité, vous découvrez Rebecca qui nous fait un compte rendu du Dernier Jaguar, un film que vous découvrez cette semaine en salle et on vous le recommande vivement. En tout cas, c'est l'avis de Rebecca de ce film de Gilles Demaître, un ville film familial, donc que vous découvrez en deuxième partie de Graffiti Cinéma. On commence avec No Catcher. Let's get ready to rumble! Je pense que le gars d'après le fait un petit peu mieux. A tout de suite.
1: Ladies and gentlemen, from Mandalay Bay, Las Vegas, let's get ready.
2: De vous rencontrer.
3: 1, 2, 3, Bélier!
4: T'as été excellent, t'as vraiment assuré.
2: Merci, merci.
4: Faut que tu t'accroches, t'as un gros potentiel.
5: Have you ever seen a one-trick pony and feel so happy and free?
4: Ouais, que je fasse plus d'heures.
6: Il est samedi, c'est le jour où tu casses les têtes entre tes fesses, non?
4: Have you ever seen a one-legged dog? T'irais pas boire une bière. Une bière.
7: T'avais pas une fille ?
4: Ma fille, tu sais, elle m'aime pas beaucoup.
7: Appelle-la.
0: Nous sommes dans le hall du cinéma Les Carmes cette semaine, et pour un thème qui nous tient à cœur, qui nous tient vraiment à cœur depuis longtemps, on va parler de catch au cinéma, comme vous l'avez annoncé la semaine dernière. Alors, on a parlé d'art et essai, la semaine dernière, on va passer une transition avec le catch au cinéma, ce sport spectacle iconique du divertissement américain aujourd'hui. Il a des racines, figurez-vous, en Europe, et plus particulièrement en France. On va en parler en tout cas cette semaine, et pour tout le mois, avec nos amis directement alors je vais le dire avec l'accent, parce que les gars, sinon vous allez me reprendre, de l'Orléans Wrestling Association. Donc on va déjà saluer Emeric qu'on a eu le plaisir d'avoir avec beaucoup de monde déjà de l'association pour l'association, et puis évidemment pour la présentation d'une séance dont on reparlera dans le podcast, puisqu'on a déjà fait une séance à un moment où on enregistre ce podcast au cinéma Les Carmes, Invasion Los Angeles. Alors bonjour Emeric.
8: Bonjour Romaric.
0: Alors évidemment là on va parler de l'association, on va évidemment accueillir tous les invités. Alors Mathieu, bonsoir également.
9: Bonsoir Mathieu. Ouais.
0: Et puis on finit avec Florian. Voilà. Bonsoir Florian. Bonsoir. Également. Alors vous êtes tous les trois membres de l'association l'Orléans Wrestling Association. Non, je vais vous laisser présenter l'association de catch d'Orléanais, évidemment. Pourquoi mettre wrestling, qui est absolument imprononçable pour tous les Français, et prendre un nom anglais?
8: Parce que c'est effectivement aujourd'hui ce qu'on reconnaît le plus dans le catch, si on veut avoir une reconnaissance européenne. Aujourd'hui, je pense que le catch est beaucoup plus anglophone que francophone. Et du coup voilà, c'est la petite marque de fabrique. On aurait pu mettre lutte, on aurait pu mettre catch aussi directement, mais c'est vrai que le côté wrestling on va chercher les grands d'Amérique.
0: Exactement, mais c'est effectivement toujours imprononçable pour les Français qui n'ont pas l'accent. Alors on est ravis de vous avoir, et puis évidemment moi, je vais commencer par faire un petit parcours quand même de la création de l'association. Ça fait déjà plusieurs années qu'elle existe, l'Orléans Wrestling Association. Ça fait 5-6 ans de mémoire à peu près.
8: Depuis 2016, ouais.
0: Voilà, à peu près. Alors quelle est l'origine du projet, parce que comme on le disait, il y a des racines, et on va tout de suite en parler après cette présentation en Europe et en particulier en France. Mm-hmm. Mais c'est vrai que le catch en France, à l'américaine je dirais, il faut quand même mettre un certain temps pour le démocratiser, et puis surtout pour le voir au niveau local quasiment. Donc ça, c'est un vrai beau projet en final.
8: Tout à fait. En fait, moi le projet, c'est bête, mais c'est comme beaucoup de passion ou autre, c'est que j'ai toujours voulu en faire. Ça a commencé comme ça, et c'est vrai que j'ai eu l'opportunité de commencer sur Paris, et quand je suis revenu vivre sur Orléans, je me suis dit c'est trop bête d'avoir quelques bases, des connaissances, et de pas pouvoir ouvrir ces choses-là à des mecs comme moi qui à Orléans avaient envie. Et je me suis dit je vais tenter l'expérience, on sait jamais, par grande chance ça a peut-être fonctionné. Et effectivement 7-8 ans plus tard, on est une trentaine dans l'assaut, on fait des shows, on commence à avoir une petite reconnaissance sur Orléans et les alentours, donc voilà, c'est un beau projet, et j'espère qu'on va pouvoir le mener plus loin.
0: Alors là, au moment où on enregistre, on est dans le premier épisode, donc on peut évidemment donner votre prochaine date qui sont très importantes, notamment le 17 février, le samedi, on peut le citer hein, pour tous ceux qui nous écoutent déjà là et qui disent waouh, il y a du catch sur Orléans, et en plus ils parlent de cinéma les mecs, donc le samedi 17 il y a déjà un show.
8: Tout à fait, le 17 février au gymnase des Sceaux, juste derrière l'hôtel Mercure sur les quais de Loire, plein centre-ville d'Orléans, donc il y a de la place pour se garer, il y a des choses, faut pas hésiter, faut venir, c'est un spectacle familial, on peut venir de tout petit jusqu'à très très grand, et c'est très très cool.
0: Ok, bon, on citera, on répétera cette date dans cette première et la deuxième émission la semaine prochaine, ça c'est très important. Alors on est très content de vous avoir, parce que c'est vrai que pour le coup, c'est un thème, on le dit hein, dans l'émission, ça fait des années qu'on veut en parler, mais là on a la chance d'avoir des spécialistes qui en plus connaissent le cinéma.
9: Je suis la mascotte des tortionnaires.
10: Mais nous, on n'est pas gentils avec toi, nous. Hein?
9: Oh, je pense bien, il m'a enfermé dans la cave. Monsieur voulait foutre le camp.
11: Pour un rhumatisant, c'est gentil, c'est délicat, non?
10: Mais pourquoi t'as rencontré ce mec-là? Tu méritais pas ça?
12: Ça, c'est vrai que t'es ingrat, tu sais, Léonard. J'arrête pas de te sauver et tu râles tout le temps. Hein? Tu crois que c'est gentil, ça? Dis.
11: Fallait me laisser mourir. Puisque de toute façon, je... voilà.
12: Faut pas dire ça, Léonard, voyons. Dis. Écoute. Je sors de chez le colonel. Cet homme-là, ce qu'il demande, c'est de t'entendre, c'est tout. Tu lui dis ce que tu fous à l'aérodrome. Et c'est tout, voilà.
11: Moi, l'aérodrome.
12: Ah, je t'ai vu.
11: Ah bon? Oui. Écoutez, c'est très simple.
12: Non. Si c'est très simple, hein, tu vas aller lui raconter à lui. Très simplement. Parce que moi, je ne veux rien savoir, hein.
11: Je raconterai rien du tout! Parce que j'irai pas, voilà.
0: C'est vrai qu'il y a des racines hexagonales dans la lutte et les liens avec le catch. Et la première chose sur laquelle je peux vous lancer, évidemment, c'est le personnage. On y pense assez peu, mais que c'était créé quasiment Lino Ventura, en fait, puisque lui-même était lutteur, catcheur, évidemment. Alors, comme on le disait à l'époque en France, on parlait de savates aussi, parfois, de ces sports un peu francisés. Et Lino Ventura, il est repéré justement parce qu'il est au départ lutteur, mais aussi il va devenir manager de lutteur. Et on a besoin dans les films de gangster pour ses premiers rôles de quelqu'un qui a une vraie gueule, qui va trancher avec les jeunes premiers du cinéma français de l'époque. Et Lino Ventura, toujours reconnu et assumé, évidemment, on voit pas pourquoi il y a eu une honte en tout cas à voir ça, mais c'était une forme de marginalité qu'il a toujours assumé et qu'il a amené dans le cinéma français, ce côté-là, ce côté lutteur. Comment vous percevez en tout cas ce rôle-là? En tout cas, est-ce que vous avez en tout cas ces racines-là hexagonales, vous les assumez? Qu'est-ce que vous pouvez nous dire là-dessus sur cet aspect-là?
13: On a perdu en fait au fil des années, on a perdu justement ce côté où c'est le catch, c'est français. Et non, au contraire, faut être fier. Enfin, il y a Lino Ventura, Bourville aussi, il a fait quelques trucs.
0: Ouais.
13: Voilà, on a eu la chance d'avoir des mecs comme ça qui ont justement une gueule, qui ont une carrure, qui ont des trucs comme ça. Et le cinéma, il a toujours recherché ça en fait.
0: Ouais.
13: Donc ça joue beaucoup en fait sur le côté charismatique, etc. Et c'est des mecs qui ont l'habitude du public, donc c'est des gens qu'on va avoir moins de mal, on va dire, à gérer sur des tournages, des choses comme ça, parce qu'ils ont l'habitude en fait, tout simplement.
14: Si tu permets, je vais prendre la question un peu à l'envers.
15: Ah, je permets complètement.
14: C'est-à-dire que, au final, tu as évoqué le catch comme un sport-spectacle. Oui. J'aurais tendance à dire que c'est d'abord un spectacle. Et en fait, c'est une vraie école. Lino Ventura, ça n'est pas caché. Mais en même temps, ça serait un petit peu dire je suis venu journaliste, mais je n'ai jamais fait d'études. Ce n'est pas vrai. Tu as appris à faire des choses, ouais, etc. Et c'est passé par le catch. C'est passé par gérer un public. C'est passé par transmettre une émotion. Il a un petit peu managé, comme tu évoquais. Et du coup, c'est gérer un micro, gérer une réaction, gérer une attitude, passer un message et qu'il soit compris facilement sans pour autant tomber dans du banal « oulala, je suis pas gentil ». Donc du coup, au final, c'est une vraie école du comment gérer un public. Et le catch, vu que c'est avec un public, c'est en direct. Donc la moindre erreur, le moindre truc qui est pas ok, il faut savoir retomber sur ses pattes. Il n'y a pas plus formateur. Et du coup, effectivement, c'est français et Lino Ventura en a profité. Mais comme c'est très formateur, ça s'est aussi beaucoup développé à une période avec du moins bon, puisque tout le monde n'avait pas forcément les bonnes personnes pour les former. Et du coup, c'est, je pense, aussi ça qui, à un moment, cassé ce côté bonne image qu'il y avait en France et qui est en train de revenir petit à petit, j'ai l'impression.
15: Oui, tout à fait. C'est bien de parler de ces racines-là, notamment... Alors Lino Ventura, il y avait Jean Lefebvre qui le disait, c'était une anecdote de tournage qui lui avait appris à prendre des claques, notamment pour les Tontons Flingueurs et toute cette série-là, des Barbouzes, etc. Et il lui expliquait qu'il fallait tourner le visage dans le même côté d'où venait la claque, sinon ça faisait un peu plus mal. Jean Lefebvre avait toujours cité ce côté professeur de Lino Ventura qui lui disait, quand tu tournes la tête en même temps que la claque, le choc, et tu l'encaisses pas, donc forcément ça passe plus vite. Bon, après, faut pas en prendre non plus 150 sur la tronche, mais c'était assez intéressant. Et puis, il y a aussi une scène... Alors c'est une petite scénette, hein. On en avait parlé avec Emeric en préparant l'émission, mais vous prenez un grand huis clos comme Marie Octobre, où on voit du catch, des gens qui regardent du catch à la télé, on est en France, on est juste après la Seconde Guerre mondiale, et on voit qu'il y a une vraie popularité dans les années 50-60, justement de ces disciplines hexagonales. Voilà. Après évidemment il y a eu peut-être un creux dont on va parler, mais c'était en tout cas là-dessus que je voulais vous lancer vraiment pour débuter l'émission, parce que évidemment ce qui nous intéresse dans cette première émission, c'est comment la mise en scène, dès le début, elle va naître avec le catch. La mise en scène d'une manière... C'est quelque chose de très abstrait dans le cinéma, hein. C'est comment mettre bien les comédiens, comment mettre en valeur son scénario avec des éléments de script et tout ce qui peut nous passer par l'imagination. Mais il y a une vraie notion de mise en scène qui est née en fait avec le catch. Là, par exemple, je peux déjà vous demander vos noms de catcheurs. Si vous n'avez pas vos noms père propre à proprement parler sur la scène, ça peut être rigolo déjà.
13: On a tous des pseudos. Voilà, moi perso c'est Dario Bishop du coup.
15: Allez.
13: Voilà, donc je suis pas un mec super agréable sur le ring. Je fais un peu mal, beaucoup, mais voilà, après c'est vraiment c'est des personnages, hein. Ouais. Voilà, on va être franc, c'est des personnages. Après il y en a, ils le vivent à fond, hein. Typiquement il y a des mecs comme Chris Jericho qui sont sur le ring et dans la vraie vie. C'est-à-dire que si le mec il est gentil, il va vous signer des autographes à la sortie. Si le mec il est méchant, à ce moment-là, il va juste vous faire un doigt et puis il va s'en aller dans sa caravane. C'est tout, c'est aussi simple que ça. Mais on a tous nos trucs, et ça permet justement d'exploiter des trucs qu'on exploite jamais dans la vraie vie. Moi je vais pas juste venir tabasser des gens et puis repartir et puis bon va gentil moi. Voilà, c'est bien de le faire sur le ring, ça permet de se défouler un peu, quoi.
15: Ok, et c'est, oui, là on voit tout de suite la création d'un personnage. De toute façon on va y revenir, hein. C'est vrai que c'est très important de se dire que dès le début on se dit je choisis un personnage qui est proche ou pas de ma personnalité, qui va trancher ou pas, mais il y a tout de suite l'idée de se préparer, de se dire comment on va s'apprêter, comment on va jouer. Évidemment la comédie aussi rentre directement en ligne de compte là, ici, Emeric.
8: L'avantage en fait de cette discipline, c'est qu'on peut tant être entre guillemets méchant et dans 6 mois devenir totalement le chouchou du public. C'est ça qui est hyper cool, c'est que comme dans un film, un acteur il peut avoir un très très mauvais rôle dans un film et dans le film suivant avoir le super rôle du papa gentil qui, enfin voilà, pour faire grossièrement, mais du coup dans l'idée nous c'est pareil. Donc en fait, quand Mathieu dit que il y a des catcheurs qui vivent leur personnage aussi à l'extérieur du ring, en dehors dans leur vie privée, il cite Chris Jericho, on peut citer aussi Ric Flair qui typiquement lui vivait son personnage sur le ring qu'à l'extérieur.
15: Ric Flair, pour les gens qui découvrent, hein, c'est vraiment le réganien en fait, hein. Il est excessivement riche, prétentieux, il est blond.
8: J'allais le dire.
15: Je suis à peu près sûr qu'il n'était pas blond naturel, mais c'est un vrai blond, mais il en faisait excessivement des caisses, et c'est en gros l'équivalent en mode catcher du Donald Trump de l'époque, voilà, qui
8: très
15: tape à l'œil et qui en fait énormément.
8: Voilà. Et c'est exactement ça en fait, c'est que c'était le fric, les filles, au détriment de sa famille, parce qu'il avait une femme et des enfants, mais c'était le fric et les filles. Et il le vivait sur le catch, mais aussi à l'extérieur. Donc là, c'est typiquement effectivement le catcheur qui vit son personnage à l'extérieur. Et donc c'est vrai que on a un avantage de pouvoir quand même switcher, garder le même personnage, mais switcher d'apparence, de caractère, de tout ça en fait. Tel un acteur.
15: Oui, c'est assez important. Hein. Bah, d'ailleurs, je t'ai pas demandé ton pseudo en catcheur, Emery.
8: T'es mal entouré parce que moi aussi, je suis pas très très gentil sur le ring.
15: On va en parler de ça, c'est assez intéressant parce que c'est les codes du catch. Mais alors, du coup, méchant en catcheur.
8: Moi, je suis Daniel Cordet, Dan Cordet, okay. Le duc d'Orléans, et le petit peuple ne m'intéresse pas.
15: Allez, voilà. Fantastique. Ça, c'est une bonne punchline. Florian, je t'ai pas demandé d'ailleurs non plus.
14: Alors, du coup, moi, je catche pas. J'ai un petit peu managé Darius à un moment. Oui. Mais du coup, là, actuellement, je me concentre plutôt sur l'aspect technique sur les shows. Donc, moi, je vais m'occuper de tout ce qui est vidéo.
15: On va en parler.
14: Il s'occupe du son. Mais comme moi, j'ai une formation là-dedans aussi, quand cette personne va catcher, moi, je vais aussi prendre le relais au niveau du son.
15: Très bien.
14: Voilà, donc plutôt technique.
15: C'est intéressant parce qu'on voit vraiment tous les coulisses qui vont être essentielles là-dedans dans le catch pour vraiment la préparation des personnages. Et on voit également qu'on a des personnages qui peuvent être liés à un contexte. Ça, c'est important puisqu'on parlait de Ric Flair. C'est typiquement le personnage qui naît dans les années 80. Aujourd'hui, quand on va avoir des personnages qui vont apparaître, ils vont forcément être liés beaucoup plus à un contexte plus moderne. Donc, il y a notamment des gimmicks qui ne peuvent plus exister aujourd'hui. Mais ça, on va en parler parce que justement, on parlait de méchant, de gentil. C'est un des premiers codes du catch pour ceux qui découvrent le catch, qui est très lié au cinéma. C'est qu'il y a un côté, alors, manichéen, c'est peut-être un peu fort, mais en tout cas, il y a une forme de binarité, je dirais, dans l'opposition du mal et du bien, hein, de manière assez basique. Hein, on peut dire qu'il y a grosso modo, alors on utilise un peu un anglicisme, il y a un heel, donc un méchant, et vous avez un
8: face.
15: Un gentil, donc qui doivent s'opposer. Alors est-ce que ces codes-là, qui sont très pratiqués dans le catch, vous les reproduisez systématiquement? Comment ça se passe en termes d'écriture?
8: Tout à fait, quand on fait un booking, on évite d'avoir deux catcheurs face face à face, ou alors il y aura un grand respect sur le ring. Mais concrètement, le catch, c'est piège de cristal, hein.
15: C'est
8: on a un méchant allemand et face à un gentil américain, quoi. C'est quelque chose à quelque chose près, c'est ça, quoi.
15: C'est vrai, quand on regarde du catch des années 80, il y avait des choses qui aujourd'hui seraient plus possibles, notamment des figures d'étrangers complètement caricaturales qui sont souvent jouées par des catcheurs américains. Donc il y avait notamment un cas qui était assez rigolo, c'était Santino Marella qui est joué par un Canadien et qui joue l'italien, mais avec tout le cliché, il mange des pâtes, il aime des filles et puis il fait des gestes, etc. Donc quasiment des clichés, bon, racistes, on peut le dire, dans les années 80.
13: Ouais, bah.
15: Et parce qu'il faut absolument, pour le public américain, montrer des codes de l'étranger et tout de suite qu'ils soient identifiables. Et c'est là où on fera d'autres passerelles avec les jeux vidéo tout à l'heure, qui reprenaient ces mêmes clichés pour que ce soit tout de suite identifiable, hein, Florian.
14: Je rebondissais là-dessus, c'est quelque chose qui est d'une autre époque et pas tant. Alors là, je vais parler typiquement de WWE parce que c'est quand même très propre à chez eux, et avec tous les scandales qu'il y a autour de Vince McMahon, on sait que là, c'est quelqu'un de très peu recommandable.
15: Alors, mais Vince McMahon, je fais toujours le petit, petit
14: pardon,
15: prof, hein, c'est le boss de la WWE.
14: L'ancien,
15: ça a changé, qui a vraiment une histoire familiale quasiment foraine, hein. Oui. C'est-à-dire qu'il va vraiment mettre en avant cette franchise-là, cette ligue-là, alors qu'il y avait beaucoup de ligues concurrentes aux États-Unis dans les années 70-80. Aujourd'hui, c'est celle qui écrase tout, qu'on voit sur AB1, notamment en France, et c'est lui vraiment qui a démocratisé ça, quoi.
14: Du coup, justement,
15: Vince McMahon, pardon, je t'avais
14: coupé. Oui, non, pas de souci. Il y a deux noms qui ont été cités à côté pendant que tu faisais ta présentation. Il y a eu donc Teddy Santino Marella. Il y a Kofi Kingston qui a été cité, qui avait une gimmick de Jamaïcain alors qu'il est Guinéen. C'est quand même pas tout à fait pareil. Un exemple plus moderne, il y a Jinder Mahal qui joue en Indien alors qu'il est Canadien. Mais du coup, moi, tu disais aujourd'hui, on peut plus faire ce cliché de l'étranger. C'est une anecdote qui, du coup, a été révélé par le catcheur après son licenciement, mais Mustafa Ali, qui, du coup, il est né, si je dis pas de bêtises, en 95, quelque chose comme ça. Et du coup, non, il avait 11 ans, donc 80, 10, pardon. Il était présenté comme, il voulait, du moins, on demande à ce qu'il soit présenté comme le responsable des attentats de 2001.
15: D'accord.
14: Voilà. Donc, un catcheur qui est ouvertement musulman et qu'on a présenté comme le responsable de ça, genre le nouveau Ben Laden. il avait 11 ans déjà, c'est pas possible. Et ensuite, le cliché du musulman terroriste, et du coup, toujours d'actualité, ce plan était pour 2021. Si j'ai pas
15: oui, puis il y avait aussi des oppositions des années 80 très marquées, à l'image de, mais c'est là où on fait beaucoup de parallèles avec le cinéma, forcément, hein, quand on voit Rocky 4 sur le bloc de l'Est, et bah, évidemment, le catch l'a fait dans les années 80, le méchant communiste, le gentil américain, avec Hulk Hogan, qui est vraiment un des premiers à lancer une énorme popularité dans les années 80. Et c'est les premières images qu'on a de catch en France, hein, qui passaient à l'époque sur Canal+, c'est la grande vague d'Hulk Hogan qui était absolument incontournable.
8: Et justement, qui catchait à cette époque-là contre le bloc soviétique du catch américain. Quoi.
15: Voilà, donc l'Amérique très riganienne.
8: Ouais, ça, on était conduits Volkov, des mecs comme ça, et c'était les gars qui arrivaient avec leur chapka et compagnie, donc on était tout à fait dans ce style-là. Et tu parlais de Mustafa Ali, justement, Florian, et il y a dans ce modèle-là, au moment des attentats, il y a le catcheur Mohamed Hassan qui est rentré à la WWE. Ah oui. Et la première entrée qu'il fait, c'est avec des mecs cagoulés cagoulés, et en gros c'était effectivement des représentants d'Al-Qaïda, entre guillemets, c'était vraiment sur ça. Donc oui, il y a ce côté vraiment méchant qu'on peut aller chercher dans les films, et le parallèle qu'on retrouve dans le catch, il est présent, quoi, concrètement.
15: Alors, c'est vrai que là, quand on entend ça, on peut dire ouais, le catch c'est pas fin, évidemment il y a une confrontation, mais on voit qu'elle est exacerbée par ces personnages-là qui sont écrits. Mais évidemment, là, on parlait d'écriture des années 80, et on voit même qu'à l'époque, le cinéma, puisque évidemment, on va prendre comme prisme le cinéma américain d'action, hein, puisque évidemment, le catch va se démocratiser, va avoir une influence mondiale via Vince McMahon et la WWE, et c'est évidemment en parallèle avec ce cinéma riganien des années 80. Donc forcément, il y a des histoires en parallèle, hein, puisque si on a programmé nous au cinéma Les Carmes Invasion Los Angeles, c'est justement que il y avait un catcheur dans un film qui prenait le contre-pied de cette Amérique riganienne. On voyait Roddy Piper, qui est un des grands catcheurs des années 80, qui lui jouait un SDF dans Los Angeles, une Los Angeles florissante réganienne, et qui justement était un marginal de cette époque-là. Donc c'était justement pour ça qu'on montrait que finalement le catch, ça raconte aussi des histoires plus fines, et c'est justement là où on arrive. Moi, je voulais vous lancer aussi sur tout ce qui va être storyline. Évidemment, on reprend un anglicisme, mais ça c'est affreux, il y a mon Molière en moi qui meurt. Mais la storyline, ça va être comment on va écrire un combat, comment on va écrire un personnage, et comment on va essayer d'interagir avec un contexte et puis avec un public. Alors comment vous, Florian, dans les coulisses peut-être, ou vous-même vos personnages, comment vous écrivez ces personnages-là, comment vous harmonisez ça entre personnages, ça c'est passionnant, quoi.
13: En gros, ouais, on va avoir du coup, d'un côté, on va avoir les heels, on va avoir les faces, on va avoir aussi des personnages qui vont être un peu plus ambigus, etc. Après, on va avoir beaucoup de plans. On va écrire beaucoup de choses, etc. On va faire affronter les faces, les heels, on va créer en gros des rivalités, des choses comme ça qui peuvent durer sur quelques semaines et des fois quelques mois. Là, il n'y a qu'à voir par exemple Cody Rhodes, oui, qui du coup, l'année dernière, il gagne son Royal Rumble, il a perdu à WrestleMania, là il regagne. Donc voilà, là sa storyline à lui, c'est justement finir son histoire par rapport à sa famille, tout ça. Donc c'est des trucs qui pop des fois un certain temps, et puis X années plus tard, on va les réexploiter.
15: Alors WrestleMania, je rappelle au passage, pour tous ceux qui découvrent le catch, faut que, voilà, c'est l'équivalent de la Coupe du Monde, hein, c'est le gros événement mondial.
8: Ouais,
13: Super Bowl du catch.
15: Alors, le Super Bowl, c'est.
13: Et le Super Bowl, c'est.
15: Le mec explique tout. Mais voilà. Voilà. Donc, évidemment, un événement incontournable pour tous les fans de catch. Et puis, Cody Rhodes, une grande dynastie de catcheurs également aux États-Unis, hein, parce que son père lui-même était catcheur. Et c'est vrai que là, pour le coup, il reprend aussi un personnage très tape à l'œil à l'heure actuelle. Hein, ouais. Vraiment l'équivalent d'un Ric Flair, mais plus modernisé, on dirait.
13: Ouais, hein. Voilà, avec toujours. Bah, c'est un peu. En fait, je vois plus dans la veine d'un John Cena, justement, où oui, c'est l'américain ultime.
15: Voilà, une forme de prétention exacerbée, ça, voilà, qui est complètement caricaturale, évidemment.
13: C'est ça.
15: Et c'est vrai que vous devez forcément partir de ça pour écrire ces vos personnages, voire les caricaturer eux-mêmes.

0: coup, création de personnages, effectivement, en fait, on va donc ça va jouer sur nos bookings, sur la façon dont on écrit une storyline, effectivement. Ça va être un caractère, ça va être un personnage, comme justement Elise Fenn à l'OWA, qui est très prétentieux, très « je veux gagner, je suis là pour gagner, je ne perdrai pas, je ne veux pas perdre ». Et quand il perd, il casse tout.
1: Alors l'OWA, c'est une ligue concurrente de WWE.
0: Non, l'OWA, c'est nous.
1: Ah, c'est vous.
0: Voilà, merci. Mais on peut être concurrente, effectivement, de la WWE.
2: C'est ça, franchement, ça nous va.
1: J'avais compris EWA, je me dis, tiens, c'est une vieille ligue perdue au fin fond de.
0: Non,
1: bien l'OWA.
0: Ouais, c'est ça, exactement, okay. Orléans. Ouais.
1: Donc tu refuses l'obstacle, tu dis pas wrestling.
0: Non. Ouais, voilà. Non, mais on va utiliser le sigle, c'est beaucoup plus simple.
1: C'est mieux.
0: L'OA, c'est très bien.
1: Voilà, pardon, bah du coup, je t'avais coupé dans ton élan, excuse-moi, parce que c'était très intéressant, mais c'est vrai que on voit qu'il y a des anglicismes quand même à expliquer pour tous ceux qui découvrent le catch. Ouais. Ça vient très rapidement, mais il y a aussi toute une pédagogie à avoir. Je pense aussi, vous, quand vous faites vos shows vis-à-vis du public, hein, parce que ça, c'est une interaction très importante.
0: Tout à fait. Le public, c'est le nerf de la guerre. Hein. C'est le, enfin, on monte pas sur le ring pour nous. Hein. Enfin, on monte sur le ring parce qu'on aime ça, mais on monte sur le ring pour le public. C'est divertir le public. C'est du théâtre, c'est du cinéma. On doit, comme l'a dit Florian tout à l'heure avec Lino Ventura, c'est on doit provoquer quelque chose, donner une émotion. Et ça peut arriver parfois sur le ring, un catcheur comme Dario, il monte sur le ring, il est méchant, c'est le pire du monde, tout le monde le déteste. Ouh. Et au final, pendant le match, on s'aperçoit que les gens commencent à l'apprécier parce que son physique rappelle quelqu'un, et il va être supporté pendant le match. Et donc on va devoir nous tourner tout ça, les catcheurs vont devoir gérer pour pouvoir tourner tout ça sur le ring en temps réel, pour pouvoir justement gagner la sympathie si on voit que au final le méchant qui devait être méchant devient gentil. Donc s'il devait par exemple finir un match sur de la triche, on va devoir changer ça et ils vont devoir faire ça instant sur le ring.
1: Alors,
0: beaucoup d'improvisation.
1: C'est hyper intéressant parce qu'on voit qu'il y a une part d'improvisation, il y a des liens forcément avec le théâtre vivant, forcément, parce que là on voit que vous écrivez vos personnages, vous allez écrire des combats aussi, et ça va être assez intéressant. Mais par contre, tu étais parti, Mathieu, là.
2: En fait, ouais, justement, j'allais rebondir là-dessus. En fait, les storylines, on peut les écrire, on peut, etc. On peut préparer notre match des mois et des mois en avance. Hein. Si le public en a décidé autrement, on s'adaptera au public.
1: Ouais,
2: sur l'instant T, voilà, clairement, on va avoir l'exemple type, ça a été le The Rock Hogan,
1: oui.
2: Où Hogan il débarquait en méchant. The Rock, c'était le babyface absolu.
1: Le public,
2: en fait, en a décidé autrement. Quand ils ont vu Hogan, ils l'ont surpopé. Ça a été de la folie. Donc le match est pas fou, mais juste pour l'ambiance, il reste légendaire, culte, parce que en fait, les gars, ils ont tourner le truc et The Rock du coup il est revenu dans ses gimmicks à l'ancienne de mec arrogant et qui veut tabasser, etc. Et Hogan il est revenu en super Hogan invincible qui devient fou et qui emmène le public avec lui.
3: Continuer. Il saisit Balboa à la gorge. Balboa se revive et il envoie couler le russe au sol comme un champion de catch. Il se fout d'une peignée. Tous les coups sont permis ici, à Moscou. Rocky en a peut-être reçu sa part jusqu'à présent, mais il en a sous le pied. Ça tourne au règlement de compte. Très franchement, on ne sait plus très bien qui boxe qui.
4: Extra, Rocky. Même moi, j'aurais pas fait mieux.
5: Merci.
6: Cette fois, tu l'amoches.
5: Ouais.
6: Là, il s'inquiète. Tu lui fais mal, tu le tabasses. T'as vu ? Tu vois ? C'est pas une machine, c'est un mec.
1: Il y a quelque chose de très hollywoodien là-dedans, parce que quand on prend, tout à l'heure je prenais l'exemple de Rocky 4 pour la confrontation de blocs, on voit que Stallone, en fait, quand lui il écrit la boxe, il pense à des interactions qui sont finalement beaucoup plus proches vis-à-vis du public que celle du catch, en fait. Si on voit que Stallone, souvent, un combat culte dans un... c'est pas des grands films, hein, le 4 notamment, mais on voit que typiquement, il est très intéressant déjà parce que son contexte de production, hein, c'est l'Amérique réganienne, comme on disait tout à l'heure, qui est quelque chose de matriciel avec le catch à l'anglo-saxonne, quoi qu'on en fasse, hein. Et même si cette Amérique-là, qui était quand même une Amérique qui a donné des cinémas et des films où on voyait les violences sociales exacerbées, bon, bah, ça reste quand même quelque chose qui doit rentrer dans ces codes-là. On doit jouer avec, hein, et j'imagine que vous jouez aussi avec aussi. Mais on voit que dans Rocky IV, on a un Stallone qui commence, donc c'est à fond de la Russie contre un soviétique, c'est bon, avant la fin du bloc de l'Est. Et vous avez Rocky qui est d'abord rué, qui va ensuite interagir avec la foule, et à la fin, la foule dit Rocky. Donc typiquement, c'est le match où le héros américain retourne la foule. Et on voit que si finalement, quand Stallone écrit les interactions, il est beaucoup plus proche de ce que le public va faire quand il va voir du catch que quand il va voir de la boxe. Alors après, vous me dites ce que vous en pensez, parce que je pense qu'on est beaucoup, c'est un des films les plus vus de l'histoire à avoir vu Rocky IV, mais on est typiquement dans cette forme d'écriture là, quoi, dans les interactions avec le public, dans la façon de retourner un public.
5: En fait, ça me fait penser à deux choses que tu dis là. La première, tout à l'heure, j'évoquais par rapport à Lino Ventura, le fait que tu dois t'adapter à ton public parce que t'es en live. Et en fait, c'est ce qui se passe très régulièrement. Hogan et Rock l'ont très bien fait. Le match a commencé, le public réagit, il inverse complètement les rôles. Qu'est-ce qu'on fait ? Les deux ont assez de bouteilles. Je pense que l'arbitre a aussi eu, lui, des consignes ou quoi. Ils se sont quelque part mis d'accord, mais très vite pour OK, on joue à fond, on change les rôles. Et c'est un vrai truc qu'on retrouve dans le catch, mais aussi au cinéma, le fait de s'adapter. C'est un truc qu'on retrouve aussi dans l'écriture des storylines. Un catcheur qui se blesse, un truc qui se passe pas comme prévu, ben, comment on gère ? Parce que ben, le gars, il tombe et il aurait pas dû tomber, ben, je vais pas attendre qu'il se relève. Comment je gère ? Donc c'est un vrai apprentissage qu'il y a. Et que du coup, on retrouve dans le cinéma. Par rapport à Rocky, en fait, ça m'a fait penser, quand tu as évoqué cette scène-là, à la période du Covid, dans le catch à la WWE, ils ont ramené quelque chose qui avait déjà un peu été amené par Bray Wyatt, ouais. Paix à son âme, oui. C'est-à-dire le concept de match cinématographique. Il y avait eu un peu ça du côté de TNA, donc une fédération plus petite américaine avec les frères Hardy, mais c'est surtout Bray Wyatt qui l'a démocratisé. Et du coup, pendant la pandémie, ils ont fait beaucoup de catch cinématique. Et en fait, on se rapproche beaucoup de ce qu'il y a au cinéma, et notamment dans Rocky IV. C'est-à-dire que là, on est clairement sur du cinéma. Les coups étaient anticipés, ça, jusque-là. Mais du coup, étaient mis en scène. Il y avait plein de plans de caméra. Il y a des plans qui étaient retournés, etc. Et donc, en fait, au final, on est beaucoup plus proche du catch. La preuve, puisque quand tu regardes le match de Rocky IV ou un match cinématique pendant la pandémie, beaucoup plus, on sort du cadre de la boxe, mais voilà, on y retrouve un peu les mêmes codes, les gros plans alternés sur des plans plus larges, alternés sur des choses comme ça. Dans Rocky 4, il me semble qu'il y a 2-3 moments, il y a des petits faux raccords. Je crois que l'émission de Michel en avait fait
1: ça doit traîner
5: on avait fait une review, mais du coup, bah, on les retrouve aussi dans les trucs du catch, mais on a vraiment ces mêmes codes. Mais en même temps, c'est très difficile au cinéma d'arriver à avoir un sport de combat et que ça sonne réaliste sans que justement cette mise en scène ressorte. Donc c'est logique. Et si aussi on prend des catcheurs, que beaucoup de catcheurs ont fait cascadeurs ou qu'on considère les catcheurs comme des cascadeurs modernes, du moins modernes, hors cinéma, pardon, c'est aussi parce que justement ils ont cette capacité de mise en scène et de rendre réaliste quelque chose qui ne l'est pas. Ouais. Donc voilà, Rocky IV, c'est une forme de catch, mais parce qu'au final, les catcheurs sont les premiers à avoir initié cette forme de combat scénarisé, genre cinématographique en fait.
1: Oui, exactement, la mise en scène fait partie du catch, hein. C'est vraiment la première thématique qu'on développe cette semaine. Alors pour finir sur ce thème-là, parce que c'est vrai que le temps passe vite, moi je voulais tout simplement vous demander comment vous écrivez vos combats, tout simplement, on le dit, ça se prépare plusieurs semaines à l'avance. Donc forcément, il y a des figures imposées, j'imagine, Aymeric. Et puis également, il y a une latitude, comme on disait à l'instant avec Florian, pour pouvoir improviser si jamais ça prend différemment avec une foule. Et ça, c'est vraiment passionnant parce qu'on voit que vous êtes à la fois dans une logique de comédien, mais également dans une logique d'impro. Donc on voit les liens qui sont dès la naissance, en fait, de cette discipline-là. Et ça, c'est quelque chose de vraiment passionnant parce qu'on rentre vraiment dans l'envers du décor. Hein.
0: Tout à fait.
1: Là, on développe des secrets de magicien, peut-être.
0: Ah, on va pas tout dévoiler quand même.
1: Ouais, non, gardons.
0: En gros, techniquement, on va commencer déjà par écrire ce qu'on appelle un booking. Ça va être la carte du show. Donc on va avoir donc les matchs qui vont se prédéfinir, et on a nous une équipe créative qui nous permet d'écrire ce booking et de guider vers là où on veut aller. C'est-à-dire que sur les plusieurs shows qu'on va avoir là sur Orléans jusqu'à fin juin, on va avoir des storylines du coup qui vont se mettre en place. Et ces storylines, après, les gars qui vont être à l'intérieur de ces storylines vont justement eux mettre en place leur match. On leur laisse une liberté totale. On guide souvent un petit peu les fins pour pouvoir emmener sur le prochain show, etc., etc. Mais en général, les catcheurs ont l'écriture totale de leur match.
1: Ça c'est un élément important, c'est que même quand on regarde du catch à la télé, quand un combat est commencé, on connaît l'issue.
0: Tout à fait.
1: La plupart du temps. Alors, c'est vrai que parfois, on sait qu'il y a eu des. Ça a pu être scénarisé aussi. Donc, c'est souvent ça. C'est un peu le côté magicien d'Oz de cette discipline. Et c'est pour ça qu'il y a des parallèles énormes avec le cinéma. C'est que parfois, il y a des choses qui sont scénarisées qui n'étaient pas prévues. Parfois, il y a des issues de combat qui sont pas qui correspondent pas à ce qu'on avait écrit. Mais on a réussi à rebondir sur nos pattes en recréant une histoire à partir de là. On voit qu'en fait, le catch, il joue souvent un peu au chat à la souris avec le spectateur. Mm-hmm. Et c'est évidemment un point commun énorme avec le cinéma. On voit à quel point c'est peut-être la discipline sportive la plus cinématographique, en fait.
0: Tout à fait.
1: Comme on le disait.
0: Tout à fait. Et c'est justement ça qui est intéressant, c'est que nous, on connaît l'issue d'un combat. On emmène jusqu'à le public, justement, jusqu'à ce dénouement. Et l'idée, c'est de créer cette série, en fait. De se dire, voilà, on veut que vous reveniez à l'épisode 2 parce qu'à l'épisode 1, il s'est passé ça et on veut savoir ce qui s'est passé après et ce qui va se passer après. Donc oui, il y a cet élément où nous on connaît à l'avance pour pouvoir justement faire monter la sauce, comme quand on fait dans une série, comme quand on fait on a des happenings, des choses comme ça qui se mettent en place et après qui permettent de pouvoir finir une rivalité, en commencer une nouvelle, etc., etc.
1: Très récemment, il y a eu sur Netflix Catch dans la boue, non ?
0: En anglais,
2: The Wrestlers.
1: C'est beaucoup plus simple. Alors c'est passionnant parce que c'est une ligue très mineure aux États-Unis et c'est Jon Snow, donc un ancien catcheur professionnel, qui mène cette ligue-là.
0: Al Snow, c'est Game of Thrones, mais c'est ça aurait pu. Hein.
1: Mais ça, je vais le garder parce que c'est. et Al Snow, donc du coup, il mène cette petite ligue avec des moyens très limités. Wrestling is my escape. I'm glad I get to hit people. So I don't want to do any bad things anymore. OVW is the little engine that could. You get outside of WWE and AEW, the best wrestling in America is taking place right here. You're not going one-on-one with me? Yeah, baby! Évidemment, là, forcément, je pense qu'en la voyant, ça a dû vous parler au niveau du quotidien. Il y a une scène absolument déchirante où on voit que pour justement faire une petite vidéo et lancer un combat et lancer une bande-annonce finalement d'un combat, il est obligé d'acheter un masque et il est à $30 près pour pouvoir acheter un masque. Il a un budget hyper serré et on voit la passion. Moi, je trouvais cette série documentaire absolument poignante et passionnante parce qu'on voit cette passion qui est essentielle dans la création et on passe un temps fou. Je pense que évidemment pour vous l'équilibre avec la vie professionnelle est pas forcément tout le temps facile non plus, hein, c'est important d'en parler. Et ce côté là dans cette série documentaire, on voit justement le côté important parce qu'il y a aussi ça qui est important. C'est peut-être un peu un mot valise, vous me direz, mais il y a un réenchantement avec le catch, c'est-à-dire qu'on part du principe qu'on crée des personnages et tout le monde évidemment a le recul nécessaire pour voir que c'est de la fiction, mais ce sont des gens qui vont lutter pour un peu faire une sorte de théâtre en quelque sorte vivant. Donc ce côté-là, en territoire, on le voit avec cette série, dans un territoire où il y a très peu de catch, il est important, parce qu'il y a des gens qui ont besoin de voir ça. Et j'imagine que sur Orléans, vous avez des gens aussi qui vont être fidèles, qui vont suivre, qui vont avoir envie de voir cette forme de théâtre vivant, parce que c'en est une, en quelque sorte.
0: Oui, alors Mathieu, je fais juste une petite parenthèse, après je te redonne la parole. Effectivement, la Ohio Valley Wrestling qui est présentée dans ce documentaire-là,
1: c'est très proche de
0: OVW du coup. C'est l'ancien territoire de développement de la WWE.
1: C'est ça.
0: Donc dans les années 2000, en fait, ils utilisaient cette fédération-là, cette structure-là pour pouvoir envoyer leurs petits noms. Je parle de Brock Lesnar, je parle de Batista, de John Cena, de Randy Orton,
1: qui sont des vedettes incontournables aujourd'hui,
0: de Benjamin, qui sont devenus des grands champions après par la suite. Et quand la WWE a arrêté avec le contrat avec eux, ils perdent tous les financements qui étaient liés. Et ils se retrouvent effectivement.
7: Il est 19h.
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